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1: Celles qui nous rattrapent.
0: Celles qui nous assurent.
1: Celles qui nous décapent.
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0: Des grises.
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1: Ou flambant neuves.
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0: 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Taiseuses, bretonnes, jusqu'à la fibre.
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0: en question.
1: Ah, ça fait du bien.
0: Ni après, ni avant.
1: Bertrand Belin. Alors, moi, je sais pas, son univers... bonjour, Karine. Bonjour, Fabrice.
2: Bonjour. Bonjour tout le monde.
1: Ça va bien ?
2: Ça va, et toi ?
1: Son univers me rappelle quand même...
3: Bachung.
1: Bachung. Il y a ce côté-là.
3: J'ai cru que c'était lui, dans ses premiers disques.
1: Bertrand Belin. Moi, j'aime bien ce type. Il a vraiment une très belle discographie. Et puis, ses textes sont empreints de plein de beaux mots. Enfin, bref, moi, ça me plaît bien.
3: Il fait des bons gâteaux ?
1: Ouais.
3: Aussi.
1: Oui, c'est vrai.
3: Pour savoir.
1: Belin, oui, merci. Gratuit, hein, cette pub. C'est Zone Mixte, comme chaque mercredi. On est content d'être là. J'espère que vous aussi. En tout cas, c'est un plaisir de vous retrouver. Alors, bon, Karine, on va pas se voler la face, c'est la rentrée. Hein.
2: Ah, ça se sent, hein.
1: Ouais.
2: On peut pas se cacher, là. On peut pas se mentir.
1: On peut pas se mentir. On a voilà. beau continuer à enfiler les tongs. Bon, il va faire chaud encore cette semaine, mais. Bon, quand même, sur le plan de l'ambiance générale,
2: ouais.
1: On voit bien la rentrée scolaire, etc. Bref, voilà, quoi, et ça bouge.
2: Ça bouge, hein, c'est
1: j'ai,
2: ça.
1: J'ai mesuré.
2: Reprennent.
1: Ouais, ouais. Fabrice, tu as vu l'activité, quand même. On sent qu'il y a plus de monde, à nouveau. Hein.
3: Ah bah oui. Et puis j'ai mis du temps à faire mon sac, préparer mon goûter, tout ça.
2: Mais
3: ça y est, ma trousse est peu bonne, elle est prête. Hein.
1: Non, alors, est-ce que tu as un plumier avec une plume sergent-major?
3: Bien sûr, à l'ancienne. Hein. Et le petit encrier, tout.
1: Oh la vache, oui.
3: Ouais. Et les buvards.
1: Ouais.
3: Parce que ça tâche.
1: Nous, c'était de l'encre violette.
3: C'est vrai.
2: C'est vrai.
1: Ouais,
3: c'est vrai.
1: Ouais, Karine, ouais. Et toi, c'était quoi? Tu te rappelles
2: alors,
1: de ça? Bon, t'as pas
2: je
1: connu.
2: Je n'ai pas connu la plume. j'ai connu le stylo plume.
1: Oui.
2: Voilà.
1: Bon.
2: Mais et c'était de l'encre bleue, non, bleue, ouais.
1: Waterman.
2: Bleu ou noir.
1: Waterman. Non.
2: Oui, alors oui. Voilà.
1: Ah, bon, on va citer les marques parce que quand même.
3: C'est ça, il faut en citer deux maintenant. C'est pas facile, de l'encre. De Chine. Et l'encre marine aussi.
1: Oui, ah, bravo.
3: Voilà.
1: Oui,
3: donc ça y est, on a fait nos trois.
1: On s'en tire bien.
3: On est tranquille.
1: Ouais. Bon, je sais pas, oui, tiens, souvenir de rentrée, Fabrice. Allez, comme ça, d'emblée. Je sais pas, en primaire, hein, je parle. Hein,
2: en primaire
1: Oui, ah oui, oui, oui.
3: Ah, les retrouvailles des copains.
1: Ouais.
3: C'était ça quand même, la rentrée, c'est de retrouver qui est-ce qui est dans ta classe et
1: ouais.
3: qui est encore là, qui a déménagé et tout. Puis tu retrouves les potes et puis tu voilà.
1: Tu te comptes.
3: Tu joues à la table dans la cour.
1: Oui, c'était quoi les
3: jeux? Au gendarme, au voleur, à l'épervier.
1: C'est quoi l'épervier?
3: L'épervier. Faut courir et puis attraper les autres.
2: Oui, ça ressemble bien.
1: Ouais. Bon, la balle au camp.
3: Et les billes aussi.
1: Ouais. Ah, les billes, oui.
2: Et je crois que c'est interdit, les billes, maintenant.
1: Ah oui?
2: Il me semble.
1: Ah, dis donc.
2: Je crois que c'est interdit.
3: Mais c'est dangereux parce que maintenant, ils se les jettent. Quand ils ne sont pas d'accord, ils se les jettent dans la tête. Et un paf en acier, ça va faire mal.
1: Ah oui, c'est vrai, on appelle ça le paf.
3: Les paf, ouais.
1: Bon. Karine, un souvenir de rentrée?
2: Ouais, alors un souvenir qui peut-être peut concerner des jeunes pour cette rentrée, c'est quand tu changes carrément de ville,
1: ouais.
2: Par rapport à l'année précédente, où tu dois tout recommencer, où j'étais très timide, très timide, maladivement timide.
1: Ouais.
2: C'est pour ça que j'ai fait de la radio, ça ne voit pas.
1: Oui.
2: Donc je me vois sous le préau... l'horreur, appuyé contre mon poteau, à regarder tous ceux qui se retrouvent, quoi.
1: Ouais.
2: Et puis finalement, à l'époque, les gamins, ça, je les ai intrigués, vu que j'étais pas du coin, ils me connaissaient pas, donc. Et ça a été derrière une année avec des bons copains, des bonnes copines. Mais c'est des moments assez difficiles quand t'es jeune,
1: ah oui.
2: d'arriver comme ça dans un.
1: Oui. Oui.
2: Contexte où t'es pas de là, quoi. T'es pas du village,
1: T'es pas d'ici, toi.
2: T'es pas d'ici. T'as les yeux.
1: Oui.
2: Il m'appelait la chinoise.
1: Ah ouais.
2: Ouais. Ouais, ouais. Mmh. Oh, c'était pas méchant, c'est juste
1: non.
2: parce que comme j'ai
1: non.
2: les yeux un peu.
1: Ouais.
2: Un peu bridés, voilà. Mmh. Donc ça les a intrigués, c'est ça, en fait, qui les a intrigués. Et voilà, il a fallu une journée. Voilà, c'était dur. Alors je voulais juste dire que. Aux parents, bah surtout ça, si votre enfant se sent pas très bien pour aborder tout ça, surtout entourer le bien, parce que c'est vraiment des moments difficiles de créer du lien. Et par contre, après, bah, normalement, tout se passe bien.
1: Après, oui, ça va après.
2: Ça va.
1: Oui.
2: Mais c'est pas des moments à prendre à la rigolade. Ah, mais ça va aller.
1: Oui, c'est, on a tendance à banaliser, oui.
2: Ouais, je trouve. Ouais. Enfin, voilà. Puis après, t'as un amoureux ou une amoureuse.
1: Ah, oui.
2: Ou
1: oui.
2: Plusieurs.
1: Ouais, enfin, ça, voilà. C'est bien, ça.
3: Ah, bah, bravo.
1: Fabrice, une question encore. Est-ce que tu te rappelles d'un nom ou de quelques noms d'enseignants en primaire?
3: Ah, oui. Ou
1: d'enseignantes, vas-y.
3: Alors. J'ai dû commencer par Madame Lechon au cours préparatoire. Après, c'était. Je ne sais plus. J'ai eu surtout M. Hieronymus.
1: Hieronymus.
3: Qui avait la baguette leste. J'en ai eu des traces dans le dos pendant très longtemps, sur les cuisses et tout. Vraiment.
1: Non, c'est vrai, ça.
3: Ah oui, vraiment. C'était un espèce de sadique.
1: Incroyable.
3: Qui frappait et qui aimait.
1: Qui sévissait.
3: Qui avait une armoire complète de baguettes qui séchaient, et puis il claquait ça dans les jambes, c'était vraiment...
1: Incroyable, ça. Et c'était pourquoi? Parce que le boulot...
3: Ben, je pense pour te faire retenir...
1: Ah ouais, carrément.
3: Voilà, l'orthographe, si ça avait faux...
1: Méthode pédagogique.
3: Ah, tu m'étonnes, mais vraiment, alors lui...
1: À l'ancienne.
3: Je suis parti, je le haïssais, et le dernier, c'était M. Benoît.
1: Ouais.
3: Qui m'avait prédit que j'aurais une mobilette et que je serais éboueur. Un visionnaire, certes. Donc je l'ai revu quelques années plus tard, pour lui dire que ben, j'étais à l'école d'éducateur, que tout allait bien.
1: Mais tu avais quand même une mobilette.
3: Et que j'avais plutôt une belle bagnole, parce qu'à l'époque, je crois qu'il y avait une BM.
1: Oui, je me souviens. Oui. Enfin, tu l'as dit, oui.
3: Donc voilà quoi, mais sinon, Madame Ampio, voilà, j'ai retrouvé les.
1: Madame
3: Ampio.
1: Ampio.
3: Ouais. C'est CE1 et CE2.
1: Alors, je rassure les auditeurs et auditrices, on donne leur nom parce que, évidemment, on sait parfaitement que ça fait très très longtemps qu'ils ne sont plus en exercice.
3: Exactement, oui, voilà. Ça c'est sûr. Là, j'en mets ma main à couper. Peut-être qu'il y en a un au fond d'un iPod, mais pour peu que son appareil auditif ne soit pas bien branché. Et c'est pas sûr qu'elle écoute Radio Graffiti.
1: C'est clair. Karine, pareil, souvenir personnalisé d'un enseignant ou d'une enseignante.
2: Oui. J'ai eu Madame Marco en CP, qui était très gentille, que j'aimais beaucoup cette institutrice.
1: Ouais.
2: Et puis une autre, ça s'invente pas, l'amour des animaux, Madame Renard.
1: Oui.
2: Un peu plus revêche comme ça d'apparence, mais très gentille aussi.
1: Oui.
2: Dans le fond, et bon, mais c'était strict. Hein. Elle était très, très stricte. Madame Sterbé, pareil, hein, un peu stricte. Madame Caillot, aussi.
1: Beaucoup de femmes.
2: Oui, j'ai eu beaucoup de femmes.
1: Oui.
2: Mais à l'époque, c'était bien. Je pense que j'aurais eu un instituteur, ça m'aurait fait peur.
1: D'accord.
3: Alors, mon meilleur souvenir, quand même, d'enseignant, c'était en sixième de transition.
1: Parce que alors, c'était quoi, sixième de transition?
3: Ben, c'est quand tu n'avais pas le niveau pour passer en sixième normal.
1: Ah bon?
3: Et comme après deux CM2, j'avais toujours pas le niveau.
1: Ils
3: m'ont mis en transition. Et là, j'ai rencontré un monsieur qui s'appelait monsieur Bernardo, qui a même été maire de Villers.
2: Oh non, il y a quelques années. Bernardo.
1: Ah ouais?
3: Oui, oui, il n'était pas muet. Non. C'était vraiment un mec super.
1: Génial.
3: Vraiment un très très bon pédagogue, avec des ateliers, avec des choses un petit peu innovantes comme ça. Et du coup, il m'a fait reprendre le cycle normal. Et
1: donc tu es allé en cinquième, etc.
3: Après, je suis allé en cinquième normal.
1: Est-ce que je puis me permettre sans transition?
3: Ouais, enfin, j'ai quand même un peu redoublé, parce que c'était ma spécialité.
1: Oui, t'as redoublé combien de fois, Fabrice?
2: C'est
3: trois fois.
1: Trois fois.
3: Voilà, trois fois pour arriver en seconde simplement. Puis à la fin de la seconde, j'ai dit bon, allez, ciao.
1: Ciao, t'es parti.
3: Je travaille.
1: D'accord.
2: C'était une époque où on pouvait faire ça.
1: Oui.
2: Je suis pas sûr qu'à l'époque actuelle, ce soit aussi simple.
1: Peut-être.
2: Je sais pas si c'était simple d'ailleurs.
1: Peut-être pour l'apprentissage. Oui.
3: Peut-être. Enfin, je sais pas. J'ai jamais été apprenti, mais peut-être aller une dizaine d'années après, j'ai passé le concours d'entrée à l'école des Ducs que j'ai eu le premier coup.
1: Oui.
3: Ce qui, après 4 ans, parce que j'étais en formation en cours d'emploi, c'est pas parce que j'ai redoublé.
1: Ouais.
3: Et j'ai eu mon diplôme, et puis voilà. Et puis après, j'ai exercé pendant quelques décennies.
1: Absolument. Karine, toi, tes études secondaires après, j'imagine?
2: Oui.
1: collège.
2: Alors moi j'ai redoublé 3 fois pour des raisons médicales.
1: Ouais. Mmh.
2: Non, 2 fois. Oui, du quand même. Et puis j'ai bifurqué moi après la 3e. J'ai eu le brevet, j'ai eu tout ça, ça allait bien, mais je ne m'y retrouvais pas dans les études proposées. Donc je suis partie en CAP, BEP,
1: oui.
2: au lycée Viviani à Épinal.
1: Qui existe toujours ?
2: Oh, je crois,
1: oui.
2: Oh, oui. Mmh. Et puis bah, là, ça ne m'a pas plu non plus, parce qu'il faut dire que j'avais choisi vente.
1: Vente ?
2: Vente, action, marchande. Alors la théorie je l'avais. Par contre ben, quand j'étais en magasin, dès qu'il y avait des clients, je me barrais dans la réserve. Toujours à cause de ma timidité.
1: Oui, hein. Alors ça devait quand même.
2: Donc c'était compliqué parce que j'avais la, la patronne quoi, qui venait me chercher, qui me disait mais Karine, t'y arriveras jamais quoi.
1: Oui.
2: Puis j'aimais pas la vente forcée, j'étais dans le conseil.
1: Ouais.
2: Mais voilà. Et puis du coup, bah, ça, vu oula non, je vais pas continuer dans cette voie-là. Mmh. Et je suis repartie en seconde, non, première.
1: Oui.
2: Voilà, j'ai fait 2 ans CAP, BEP, après première adaptation.
1: Alors c'est quoi transition, adaptation, c'est quoi ça?
2: Bah, c'est parce qu'en fait quand t'es en lycée professionnel, la culture générale est peut-être un peu moins. Je veux pas dire de bêtises, hein, je veux pas me faire incendier par les profs. Je parle de mon époque.
1: Oui, bien sûr.
2: Hein, on parle d'il y a quelques décennies.
3: Il a été le moins de 20 ans que tu vas connaître.
2: Voilà. Donc disons que l'aspect général, ils axaient plus sur le côté professionnel.
1: Oui.
2: Et c'était les coef les plus importants, en fait. Mmh. Et du coup, la première adaptation, c'était justement pour tout ce qui était français, maths, pour reprendre le niveau.
1: Ah en oui, fait, donc ce qu'on appelle les matières générales.
2: C'était un peu du rattrapage.
1: Ouais, ouais, ouais.
2: On avait plus d'heures de cours que ceux qui étaient en première classique.
1: Oui.
2: Et puis voilà, je suis allée jusqu'au bac, toujours pas convaincue de ce que j'allais faire.
1: On l'est rarement quand même, il faut reconnaître qu'à cet âge-là, on l'est rarement.
2: Mais franchement, alors du coup, je suis arrivée, j'avais quoi, 17 ans ou presque 17 ou 18 ans. Et puis déjà, j'ai quitté la région, je suis allée à Clermont-Ferrand, j'ai passé mon bac là-bas.
1: Ouais.
2: Et je trouvais rien, en fait, qui pouvait me plaire, en fait. Donc du coup, bah, j'ai travaillé.
1: Oui.
2: Voilà, je suis revenue à Nancy après l'année. J'ai eu mon bac.
1: Oui.
2: Et je suis revenu à Nancy, puis bah, j'ai bossé. Bon. J'ai fait pas mal de petits boulots.
3: Ouais. Elle a fait du micro-trottoir, mais il n'y avait pas de micro.
2: Oh, j'habitais rue Jeanne d'Arc. Que tu veux insinuer. Mais non,
1: c'était une sacrée rue populaire d'ailleurs.
2: Je faisais des pizzas à cette époque-là.
1: Bon.
2: Je les vendais aussi.
1: Tu les faisais ou tu les vendais?
2: Bah les deux, c'était
1: oui,
2: une chaîne qui existe encore.
1: Ah oui, tu m'en as parlé en antenne, oui.
2: Donc c'est quand je dis des petits boulots ou restauration rapide, enfin tous ces trucs-là, quoi. Hein.
1: Oui, ça existe encore. Hein.
2: Mais mine de rien, ça m'a permis d'acquérir de l'expérience. Et
1: d'être moins timide.
2: Ah bah de fait, d'être moins timide et puis voilà, quoi.
1: Ouais. Bon, pas de regrets, hein. C'est des bons souvenirs ou des mauvais souvenirs globalement pour finir, Fabrice?
3: Un mélange des deux.
1: Oui.
2: Ouais.
3: Non, franchement, il y a des moments où c'est pas terrible. Mm-hmm. On se trouve à l'internat.
1: Ah,
3: à Saint-Pierre Fourier à Lunéville.
1: Ah oui, tu m'en avais parlé, oui. Moi, j'ai connu 7 ans d'internat.
3: C'était pas génial non plus. Et quand même bien. Plein de bons souvenirs, parce que quand même. Comme j'étais quand même plutôt un joyeux luron, je pense que.
1: Oh, bah dis donc, t'as bien changé.
3: Ah, ben oui. j'aimais bien faire rire et puis rire avec les potes. Je sais pas pourquoi.
1: Ouais.
3: Depuis, ça m'a quitté. Maintenant, je suis un être solitaire et triste.
1: Oui, ça se voit.
2: Ah, il est austère.
1: Oui, il est austère. Mais les mecs comme toi, finalement, moi, j'ai été 7 ans à l'internat et au bahut, comme on disait à l'époque, je ne sais pas si ça se dit toujours, on rencontrait des personnages, c'est-à-dire des gens qui étaient là, bah, justement, pour te faire supporter un certain nombre de quotidiens qui n'étaient quand même pas toujours faciles à avaler. Réveil à telle heure, petit-déj, cantine, j'en passe, c'est des meilleurs. Quoi.
3: Sans oublier la prière. Et la messe.
1: Ah, t'avais ça, toi?
3: Ah, bah, à Saint-Pierre Fourier.
1: Ah, mais oui, t'étais à Saint-Pierre Fourier.
3: Ah, bah, oui.
1: Ouais. Bon.
2: Ah, ouais.
3: Et puis, pareil, quelques prêtres un peu douteux.
1: Ah, ouais, déjà à l'époque.
3: Ouais, ça existait, hein, ça, c'est sûr. Enfin, j'en vois un, mais bon.
1: Alors, petite info comme ça, hein, puisque c'est la rentrée, on parle de choses et d'autres, et tant mieux. le pape qui va donc venir triomphalement à Metz et à Lourdes en particulier. Mm-hmm. À Lourdes, il va évidemment rencontrer les collectifs de victimes d'abus sexuels dans le cadre de l'Église. Voilà.
3: Donc, j'espère qu'il a du temps, parce qu'à mon avis, il va y avoir du monde, il va y avoir des files d'attente devant la papauté.
1: Bon, ben voilà, ça reste... Karine, je t'ai pas demandé, oui, globalement, pour finir, bon ou mauvais souvenir, plus généralement ?
2: Alors, mauvais, parce que bah, enchaîner les années sans savoir où tu, vers quoi tu vas aller, c'est frustrant. Surtout que je n'étais pas si mauvaise que ça. J'étais une bonne élève, quoi.
1: Oui.
2: Appliquée, voilà, volontaire. Gna gna gna. mais ne sait pas ce que veut faire. Alors, perte de temps. On ne sait pas. Et, mais par contre, ouais, les copains, les copines, ça donne des moments... Je crois que j'ai oublié aucune copine de l'époque.
1: C'est bien.
2: Ouais.
1: Mmh. Ouais.
3: Donc, c'est vrai que ça marque les premiers vrais amis de l'adolescence. Ça reste important.
1: Bah, ça va en parallèle avec une forme d'éveil aussi, quand même. Que c'est des moments, comme disait Karine, c'est des moments qu'il faut savoir accompagner, parce que mine de rien, ça arrive aussi à un moment où les choses vont changer physiquement, psychologiquement.
2: C'est une période qui est super compliquée.
1: Ouais, c'est charnière.
3: Ah, l'adolescence, oui. Franchement, c'est vraiment compliqué et pas évident. Et puis, hélas, il y a quand même un paquet d'adolescents qui arrivent à se suicider alors qu'ils sont... vraiment au début de leur vie, quoi. Ils vont les prendre pas.
1: Oui.
3: Parfois, il y a des pas plus difficiles à faire que d'autres. Et puis, il y a des belles et des mauvaises rencontres aussi. Hein. Il ne faut pas oublier que des fois, on peut aussi tomber sur des manipulateurs et manipulatrices qui vous écartent du droit chemin.
1: À cet égard, Fabrice, je renchéris. Il y a la marche jaune, Karine, prochainement.
2: Oui, tout à fait.
1: Week-end prochain. C'est une marche coordonnée avec le Centre psychothérapique de Nancy.
3: D'accord.
1: Fabienne Ligier était venue nous en parler
2: l'an passé.
1: Et donc, effectivement, donc pour prévenir, c'est pour contribuer à la prévention du suicide. Voilà, marche jaune. Mmh. Renseignez-vous, allez sur le site du Centre psychothérapique de Nancy. Vous aurez toutes les informations si vous voulez participer et contribuer à cette marche jaune. Pause musicale, on revient et j'ai une petite surprise pour vous.
3: Non.
1: La semaine dernière, on avait passé Dolly Parton.
3: Yes.
2: Oui.
1: Bah, figurez-vous que j'ai un album de Dolly Parton.
3: Non.
1: Si.
2: Punaise.
1: Et attention, on va être en... Alors, c'était une sacrée bonne femme, parce que j'en ai profité pour retourner voir la bio. C'était une des premières féministes vraiment qui faisait ce qu'il fallait pour partager une parole, en tout cas qui était plutôt novatrice pour l'époque. Et en tout cas, elle n'en voyait pas dire, c'est-à-dire que c'était quelqu'un qui avait vraiment un franc-parler et qui finalement s'est opposé au travers de ses textes en particulier. Elle parlait justement, tiens, un petit peu de la dépression, d'un certain nombre de choses, de l'amour, certes, la country, j'en passe, c'est des meilleurs, mais ses textes étaient beaucoup plus profonds et attachants. Et donc on écoutera. Alors, le seul album que j'ai de Dolly Parton, on pourrait aller chercher des fichiers, mais là, l'album, je l'ai amené, c'est un album de Noël. Donc ça va nous faire du bien pour la rentrée.
3: C'est l'actualité, ouais. Il n'y a plus que 3 mois à attendre, c'est lié, hein. C'est bon, hein.
1: Surtout quand on te parle de un peu plus de 30 degrés en fin de semaine.
3: Ouais, voilà, comme quoi graffiti toujours en avance.
1: Sur son temps.
2: Des précurseurs.
1: Oui. Allez, en attendant, on écoute autre chose.

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1: Ah, ça fait du bien, un petit peu de, comment on dit, ouais, soul, c'est pas mal, R&B, diraient nos jeunes. Karine, la semaine prochaine, on va recevoir Dom pour le Vache de Rock édition 2026.
2: Oui, tout à fait.
1: Absolument, à 17h. Alors, le programme, Drone Deep. Spirit Revolution, Eight in Close.
2: Alors, Eight in Close, ils sont d'ailleurs au Rock'n'Bock.
1: Au Rock'n'Bock, ouais. La semaine prochaine. Ouais. Les Barbeaux, Antekao, qu'on connaît, Carl Philip and the Reject, et puis il y aura Midi Man Club et Poursuite. Donc c'est la nouvelle édition du Vache de Rock qui a lieu. Le 19 septembre. Donc réservez vos places, évidemment. Ça se passe à Jean de Lincourt. On aura tout ça, mon cher Fabrice, la semaine prochaine
2: et
1: avec Dom.
2: On aura un jeu aussi.
1: Bien sûr. Bah,
2: vous pourrez gagner des places.
3: Il y a à gagner pour le Vache de Rock.
1: Eh bien oui, on y sera. Comme chaque année, évidemment, nous sommes partenaires de ce bel événement depuis pas mal d'années. Et on constate que d'année en année, bah, les cocos, attention, hein, ça prend... Ça prend du grain, ça prend du volume. Il y a un village depuis une paire d'années, pas plus.
3: Mmh. Deux scènes,
1: voilà.
3: Des exposants, plein de...
1: Allez-y.
3: Plein de gens sympathiques.
1: Un plateau radio.
2: Avec les jeunes de la MJC VS de Nomni qu'on a reçus.
1: C'est ça.
2: Pour une journée... De préparation,
1: oui,
2: on va dire,
1: ouais,
2: cet été, ils étaient là. Ouais, ils étaient venus le 17 juillet dernier.
1: Absolument.
2: Et du coup, on les accompagne dans cette formation.

0: questions radio et cette préparation, parce qu'ils vont animer le plateau radio en direct live.
1: Oui, c'est
2: et
1: bien.
2: De la bonne nourriture locale, oui. Avec des produits locaux.
1: Oui, il faut le dire. Hein,
2: c'est quand même.
1: Il n'y a pas de food truck, c'est les bénévoles qui font.
2: Ouais, c'est les bénévoles qui font et qui se démènent et qui.
0: Ils se démènent bien.
2: Et qui fournissent effectivement de. Du bon manger. Miam miam good, comme ils disent.
1: Miam miam good. ça pourrait être un groupe. Alors, donc, ça, c'est la semaine prochaine à 17h. Et à 18h, il y aura un spécial.
0: Rock and Buck.
1: On va écouter en avant-première, si je puis dire, la programmation du Rock and Buck en audio, évidemment, puisque nous faisons de la radio, chers amis. Mm-hmm. Et donc, par conséquent, on écoutera des extraits de Nine Below Zero, que l'ami Francis aura le bonheur et l'avantage d'interviewer in English.
0: C'est surtout le seul qui peut le faire. Le pauvre Francis, bah, nous, colle à tout, tu sais.
1: Nous, on peut avancer 2-3 questions du genre « Comment vas-tu ?»
0: Oui.
1: Bon, voilà. Il y aura le retour de nos Alsaciens,
0: les Bredelers.
1: Ouais. Il y aura Kim Melvin, il y aura Dokkenstyle, quand
0: oui,
1: même.
0: Qu'on devait voir jouer l'année dernière, mais...
1: Eh bien oui, voilà.
0: Voilà.
1: Bon.
0: Avec le climat n'était pas...
1: Non.
0: Le temps.
1: Donc ça va être... allez voir, vous allez voir, c'est bien ce groupe. J'adore ce groupe. Et puis, on aura Lueur, on aura...
0: Alors, Lueur...
1: Oui, dis-moi, Karine.
0: C'est les ex-Punky Tunes.
1: Oh, bah alors...
0: Qui étaient présents aussi et qui n'ont pas joué non plus.
1: Et ben voilà, donc le retour.
0: Donc, il va y avoir du coup des infos pour dans les interviews qu'on va faire, parce que... Pour info, pour nous, ça va être 15 heures d'antenne à peu près, chaque année, c'est ça.
1: Mm-hmm.
0: Et du coup, ben, tu vois, voilà, Punky Tunes, ils ont changé de nom déjà.
1: Ouais. Voilà. Bon, donc c'est finalement comme une renaissance.
0: Et c'est ça.
1: Ouais.
0: On leur souhaite qu'il n'y ait pas de pluie encore. Hein.
1: Ah oui, ça c'était... Ouais, il y avait un petit orage.
2: L'orage était vraiment sympa. Ouais.
1: Ouais. Give Me a Name, et donc on a dit 18 Clothes qui seront aussi donc à Vache de Rock. Le lendemain, le dimanche, il y aura Les Yeux de la Tête, il y aura Little Odetta, la petite sœur qu'on ne présente plus.
0: C'est ça.
1: Qui j'oublie ? The Monkey Melter.
0: Oui.
1: Et puis Dos Pavos.
0: Oui, voilà. Ils feront les intermèdes.
1: C'est ça, seconde scène.
0: Des déambulations.
1: Ouais. Ah, les déambulations, pardon. Mmh. Oui.
0: C'est ça.
1: Donc voilà, donc n'hésitez pas à réserver votre week-end ou une journée, c'est selon vos dispos.
0: Gratuit.
1: C'est gratuit, très
0: les
1: important.
0: Les concerts sont gratuits et ça c'est quand même... On ne le dira jamais assez.
2: L'antenne commence le vendredi soir.
1: Vendredi soir, émission spéciale avec nos camarades organisateurs, Christophe Lartillot, on va le nommer. Mm-hmm. C'est j'allais dire le petit Manitou, c'est
0: le grand Manitou.
2: C'est le big boss.
1: Oui, c'est quelqu'un qui. Je vous laisse meubler parce que.
2: Ouais, c'est le big boss. Hein, c'est quelqu'un.
0: C'est celui qui s'occupe de tout. Tu as un problème pour n'importe quoi, tu cries Christophe. Et hop, pouf, il arrive.
2: C'est vrai.
0: Et il règle la solution. À rappeler aussi que nous, on installe notre studio toujours grâce à Scène et Territoire.
2: Oui, c'est vrai qu'on est toujours bien accueillis par Scène et Territoire.
0: Bah, ils nous laissent leurs locaux. Voilà, et puis nous, c'est vrai qu'on est aux petits oignons avec eux.
1: Mm-hmm.
0: Ils nous mettent la clim.
2: Ouais. Ils nous mettent des lumières.
0: Franchement,
2: on est hyper bien reçus et c'est toujours un plaisir quand même de participer à ce festival. Encore une fois, gratuit, parce que c'est quand même rare les gens qui n'essaient pas de récupérer ce qui est logique aussi, quelque part, par l'entrée, de récupérer ce qu'ils ont investi dans les contrats. Mm. Et des fois, c'est quand même des sommes importantes. Et puis. Puis c'est vrai que l'endroit est un petit peu magique aussi quand même,
0: c'est
2: je trouve.
0: Beau. Hein, c'est bien, on est bien là-bas.
2: C'est beau, tant que la cheminée ne tombe pas, c'est le principal, parce que là ça pourrait faire des dégâts.
1: Oui.
2: Mais bon, rassurez-vous, il n'y a aucun danger.
1: On évoque la cheminée de ce qu'on appelait le totem.
0: Le totem, anciennement le totem. Mmh.
2: Voilà. Et puis effectivement, c'est un endroit à connaître.
1: Oui.
2: Et puis la musique est bonne, on peut le dire en principe.
1: Et 20 brasseurs.
2: Et brasseur. Oui, donc la bière est bonne aussi, avec modération.
1: Mm-hmm.
2: Mais il y a de quoi faire. Hein. Là, franchement, 20 brasseurs qui présentent souvent 2 ou 3 bières différentes.
0: Mm.
2: Donc autant vous dire tout de suite, c'est impossible de tous les goûter, quoi, parce que à la fin vous terminerez directement aux urgences.
1: On va peut-être mieux pas, oui.
2: Dans le meilleur des cas. Et mais enfin vraiment, c'est un super festival pour nous. C'est presque, ouais, on peut dire notre préféré, quasiment.
0: Parce que c'est notre
2: festival.
0: C'est Graffiti.
2: Il n'y a que Graffiti qui participe. Et puis, on invite qui on veut, on dit ce qu'on veut, on est totalement libre de nos interventions. À chaque fois, bon, on essaie de voir, de contacter les groupes. En principe, ils sont d'accord pour venir.
1: Alors, Karine fait un vrai job à cet égard. Ça permet effectivement d'avoir déjà, j'allais dire, une entrée importante pour pouvoir être en contact avec eux, parce que bah, déjà, on a les éléments essentiels et ils sont bien calés. Et souvent, ça. Bon, même si parfois, effectivement, Karine, il y a des aléas, mais ça
0: oui,
1: fait partie.
0: Oui, ça, c'est. Voilà, mais cette année, c'est pareil, ils sont chauds pour les interviews, les groupes. Ils m'ont répondu assez vite. Pour certains, vu que je tardais moi à redonner des nouvelles, ils m'ont relancé en mode alors. Donc franchement, ça fait super plaisir.
1: Ouais.
0: Et c'est vrai que les interviews qu'on fait là-bas, derrière, comme tout ce travail est fait, on n'a pas trop à courir malgré tout pour aller chercher un artiste, un autre.
1: Oui.
0: Donc voilà, c'est une préparation. Et puis ça permet de beaux moments en interview quand même. Qu'on met en podcast derrière, hein, si vous voulez les retrouver.
1: Oui.
0: Et voilà, bah, je te remercie en tout cas, Hervé, pour le travail.
1: Ah ben non, mais parce que c'est une réalité.
2: Merci Karine aussi, puis merci à toute l'équipe, parce que c'est vraiment un boulot d'équipe. En plus, on se retrouve avec nos copains de la radio qu'on voit aux AG ou à des réunions, mais en fait, chacun fait son émission, chacun est indépendant.
1: Oui, là, c'est le collectif, oui.
2: Pour une fois, ça y est, on travaille en collectif, en bande. Ouais. Puis bon, il faut le dire, des fois, ça nous arrive même de rire.
1: Oh, mon Dieu.
2: Oh, oui.
0: Oh là, oui.
2: Oh là, oui.
0: C'est-à-dire qu'on en a deux dans l'équipe qui sont pas
1: Oui. Ah oh, bah oui, oui, oui.
0: Moi, j'aurais ma copine Laetitia avec moi. Je suis super contente. C'était pas gagné. Et du coup, Eureka, les planètes se sont alignées. Laetitia sera avec nous. Et c'est vrai que nous deux, on forme une sacrée équipe.
1: Absolument.
2: Elle pourra ouvrir les portes si jamais les portes de parking sont fermées.
0: Les portails.
2: Ouais. Les portails de parking sont fermés.
0: C'est ça.
2: La Laetitia, elle escalade bien.
0: Oui. On l'a vu à l'œuvre.
1: Ça s'appelle la VARAP.
0: Voilà, exactement. Ouais. Mais ça risque d'être encore un moment bien, bien chaleureux. Et c'est toujours un peu compliqué derrière, je trouve.
2: Le dimanche soir, c'est un peu plus compliqué quand il faut tout remballer. Puis ça y est, c'est fini.
1: Ouais, oui. C'est terminé.
2: On se dit, bon, ben voilà, vivement l'année prochaine.
1: Oui,
0: c'est clair.
1: C'est ça, c'est un éternel recommencement.
0: En tout cas, c'est pas pour cirer les pompes, mais je le fais chaque année, mais il faut reconnaître que la ville de Maxéville et puis tous les acteurs de ce festival nous intègrent complètement dedans.
1: Ah oui. Et attention, petit détail, 10e anniversaire. Et donc, t-shirt collector.
0: Ouais, t-shirt collector, ouais.
2: Il y aura le logo Graffiti.
1: Absolument. Ouais. Bon, allez.
2: Ouais. Merci à tous les services de la ville aussi. Il faut pas oublier que.
1: Complètement, tout le monde s'y met.
2: Derrière Christophe, il y a quand même des dizaines et des dizaines de personnes qui.
1: On parlait avec les gens du CCAS, Karine, tout à l'heure. Et il y a une des intervenantes du CCAS qui sera là et qui sera bénévole au carré VIP.
0: Ouais, tout à fait.
1: Ouais, donc tu vois, c'est. Non, c'est bien.
2: C'est bien. C'est vrai qu'il y a effectivement un tas de bénévoles, que ce soit au restaurant, au bar, à l'accueil, au service d'ordre, etc. Enfin bref, il y a vraiment une vraie bande de gens super sympas.
1: Ouais. À cet égard, je renchéris à nouveau. Les réservations à l'aveugle du JDM, c'est fini.
0: Ah, ça y est, c'est fini.
1: Eh oui, c'est-à-dire que.
0: Dis donc, c'est parti vite.
1: C'est parti vite. C'est-à-dire que les gens ont réservé, mon cher Fabrice.
2: Normal, c'est un événement tellement important.
1: Ouais, mais tu vois, sans savoir quelle sera l'affiche.
0: Ouais, sans connaître la prog.
2: Ils savent qu'ils vont se retrouver au terrain de camping avec des gens qui sont là depuis quelques années. Enfin, bref, il y a quand même toute une ambiance autour de ce festival qui fait que vraiment, on sent que, voilà, ça envoie, il y a du monde.
1: Oui, donc tu vois, c'est une bonne nouvelle.
2: Ouais.
0: Je rectifie, j'ai une information d'un auditeur
1: oui.
0: qui me dit les brasseurs vont présenter deux bières par brasserie, pas deux ou trois.
1: Ouais, voilà.
0: Et puis il y aura aussi des softs créés par une ou deux brasseries.
1: D'accord. Voilà.
0: Bon. Donc, pour info, notre informateur, c'est la brasserie du Maury qu'on avait reçue parce qu'on accueille toujours.
1: Bien sûr.
0: Une nouvelle brasserie qui vient d'intégrer l'UBGE. Donc l'Union des brasseries du Grand Est.
1: Ouais.
0: Et c'est vrai que l'année dernière, il est un peu taquin. On l'a invité sur le plateau parce qu'il venait d'intégrer l'UBGE. Et s'en est suivi quand même...
1: toute une suite.
0: Toute une suite pour nous, parce qu'on a eu la cuvée spéciale graffiti quand même.
1: Oui, oui.
0: Qui nous a été offerte. Il y a eu une émission avec l'auteur de Balek. Tout ça pour dire que du coup, ce type d'événement amène aussi dans l'activité de graffiti...
2: des rencontres et des
0: rencontres. Et ça crée des liens, parce que je sais que la brasserie en question, Seb, donc, pour ne pas le citer, et l'auteur de Balek, Cédric, ont bien matché intellectuellement et humainement, quoi.
1: Voilà. Facilitateur de liens.
0: Voilà, fait plaisir.
2: On va créer un club de rencontres graffiti.
0: Ouais. Moi, je ferai des émissions la nuit.
1: Moi, je tiendrai le standard.
2: Et moi, je ferai la sélection.
1: Bon. Ça y est. Alors, c'est Noël, mes amis. Et c'est Noël, il faut choisir à un moment donné. Je prétends, et d'ailleurs, je défends cette idée à partir de là, tout de suite, maintenant. On devrait pouvoir choisir à quel moment c'est Noël. Donc, ça veut dire quoi? Pas nécessairement le 25
2: pas
1: décembre.
2: Pas nécessairement le jour où t'as les boules, par exemple.
1: Pas nécessairement, on met boules, le petit bébé dans la crèche, parce que, voilà, on y croit, on n'y croit pas. Donc, Noël, c'est aujourd'hui. Voilà, vous avez préparé tout, il y a de quoi sur la table? Oui, je vois. Alors bon, on va éviter la viande cette année, et surtout le gibier, entre guillemets.
0: Ouais, si on pouvait éviter
1: si on
0: ça,
1: pouvait,
0: c'est bien.
1: C'est vrai. Évitons, mes amis, de faire endurer des choses supplémentaires à cette partie de la société qui s'appelle la faune sauvage. Évitons, s'il vous plaît, chaque...
2: Il est très bon pour les élevages, aussi.
1: Oui, voilà.
2: Les chapons, etc., les poulets de Bresse.
0: Alors, moi, rien que ça, moi, j'ai pas envie de manger votre repas de Noël. Hein.
1: Le chapon, alors bon, on va botter en touche, parce que le chapon, j'ai toujours l'idée de Mr Bean.
0: Ah non.
2: Ah oui. Non, c'est une dinde. C'était une dinde.
1: Ah, c'est une dinde, pardon, autant pour moi. Oui, mais enfin, bon.
0: Dans The Doors aussi, il y avait une dinde...
1: Bon, donc c'est Noël, on écoute Dolly Parton qui nous interprète quelque chose.
0: Joyeux Noël, voilà. Félix.
1: Oui, dans le genre.

0: Dolly Parton.
1: Eh oui.
0: Hein?
1: Eh ben, hein, et, ça...
0: Alors, je ne sais pas si ça vous fait la même...
1: Hein?
0: Bon, c'est Noël, hein, Karine.
1: Oui, c'est Noël.
0: Bon, sans... voilà. Et je ne sais pas si ça vous fait cette impression. C'est presque... c'est rassurant quand on écoute ça. Elle a une voix presque... voilà, c'est les...
2: elle a une voix... enfantine.
0: Oui, elle a une voix très très reconnaissable, Dolly Parton. Mmh. Elle a eu une carrière immense. Voilà. Alors, si je fais un parallèle entre la disparition de Dolly Parton et de Balladur, c'est pas pareil.
1: Non, c'est sûr.
0: C'est pas la même chose.
2: Je vous demande de vous arrêter.
1: Oui, voilà.
0: Alors, Balladur, Sarkozy lui a rendu un hommage appuyé. Et quand je dis appuyé, c'est pas physique. Hein. Et on a dit, oh, quel homme d'État, serviteur de la nation, attention, virgule, arrondissement 16e, aux frais de la nation surtout. Oui. Le mec était anti-pax, anti-mariage pour tous, anti-adoption, anti-anti-anti. Alors, il était rassurant, il était populaire, Balladur, parce que finalement, quand on le voyait, il faisait bonhomme, puis il avait cette voix, avec ce goitre magnifique qu'il exhibait au vu et au su de tout le monde. Franchement, vous vous rappelez de la période Balladur,
1: ouais,
0: Fabrice?
1: Moi, j'ai manifesté.
0: Oui, ouais, t'as manifesté?
1: J'ai manifesté à l'époque, ouais. J'étais à Viviani.
0: Oui.
1: Et je me revois, Balladur, si tu savais.
0: Ah oui, c'est vrai, c'est vrai.
1: On s'en fout.
0: Oui.
1: Et c'est là que je me suis fait griller par ma mère, parce que j'ai été, pour la seule fois de ma vie, filmée à l'époque par France 3 Région.
0: Elle t'a reconnue à l'image.
1: Ah bah, moi, elle voulait pas que j'y aille. Mm-hmm. Et je pouvais pas ne pas y aller, c'était pas possible.
0: Ouais.
1: Et oui, là, elle m'a appelée, Karine, tu peux venir, s'il te plaît. Et elle me dit, c'est pas toi, là.
0: Et comme quoi,
1: on pouvait pas me louper.
0: Ouais.
1: J'étais sur un copain qui faisait 1m70, 80, 1m80. Et moi, toute petite, avec une casquette Gavroche, en mode, ouais, donc oui, je me souviens bien du gouvernement Balladur.
0: Ouais. Bon, Fabrice, t'as quelques souvenirs de Balladur ou Balamou?
2: Bah, honnêtement, c'est pas le mec qui m'a marqué le plus.
0: Mais c'était une période, quoi.
2: Ouais, c'est une période, c'est ça. Ouais. Et effectivement, à part... je vous demande de vous arrêter.
0: Oui, ah oui, bah genre voilà. Ça a été repris.
2: Ouais, je pense que bon, ça tombait bien. Nous aussi, on lui demandait d'arrêter. Donc,
1: c'est ça, en fait.
0: Oui, c'est vrai.
2: Donc c'est bien. Et c'est du coup... avec la musique country, là, ça m'a...
0: Dis-moi.
2: Ça me fait penser au film Mars Attack.
0: Ah oui, c'est vrai.
2: Où lorsque les extraterrestres entendent du country, ils explosent.
1: Ils explosent, c'est ça.
0: Très drôle, ça.
2: Bah, c'était vraiment drôle. Ouais. La première fois, on se dit, c'est quand même complètement bizarre, c'est un peu con-con. Mm-hmm. Après, on se dit, ouais, c'est absurde. Puis après, on se dit, ouais, c'est
1: génialement
2: c'est drôle,
1: absurde.
2: Ouais, c'est, voilà, c'est...
0: Ah bah Mars Attack, oui, c'est pas rien.
2: Non, puis en plus avec des acteurs de haut niveau, et puis, puis voilà, puis il y avait l'idée, puis c'était bien fait, c'est les premiers effets, il n'y avait pas trop de d'intelligence artificielle à l'époque, c'était quand même la vidéo mamaillée un peu manuellement, comme ça, c'était autre chose.
0: Bon, la country, au fond, on a tendance à l'associer quand même ça. Enfin, on lui fait un sort très rapidement parce que la country, c'est le sud des États-Unis, c'est un petit peu le côté, je dirais, entre guillemets, hein, roots, et voilà, un petit
2: et
0: peu...
2: un peu raciste aussi.
0: Un peu
1: réac, ouais, quand
0: un
1: même.
0: Réac, oui. Mais non, il y en a eu plein.
1: Il y en a des biens.
0: Et il y en a des biens.
2: Ah,
0: il y a ce fameux personnage qui est allé jouer en prison.
2: Ah oui, Johnny Cash.
0: Johnny Cash, qui était un type incroyable. D'ailleurs, il y a eu un biopic sur lui qui était fantastique. Et les types avaient une humanité vraiment à fleur de peau. Ce que je veux dire, c'est que pas.
2: Alors, il y a ce qu'on peut pas généraliser, bien
0: non,
2: sûr.
0: Non, il y a ce qu'on appelle la country commerciale qui passe en boucle sur les radios américaines. Et puis, il y a cette country un petit peu plus authentique qui est.
2: Un peu plus contestataire, un peu plus.
0: Oui, qui est plus
2: spéciale. Revendicatrice.
0: Oui, et qui. Avec de véritables bons artistes. Et puis on peut associer une forme de blues, etc. Tout est quand même.
1: Oui, c'est ça.
0: Ouais. Alors figurez-vous que j'ai vu au débeauté sur les concerts de rentrée, enfin pas tout à fait, mais presque, puisqu'il y en aura quand même des paquets. Si vous allez au Luxembourg le lundi 26 octobre à 20h, carrément, eh bien ils font une tournée d'adieu mondiale, ça s'appelle The Magician Farewell. Accrochez-vous, c'est Uriah Heep.
2: Ah ouais.
0: Ah ouais, groupe progressiste, de musique progressive, c'est plus clair. Et voilà. Alors je me suis dit, la vache, ils existent encore, ils sont là debout, parce que à chaque coup qu'il y a des vieux groupes comme ça qui tournent, je sais pas, les albums que j'ai, ils datent de 71, 72.
2: Ouais, puis même tous les musiciens ont tourné. Hein.
0: Oui, bien sûr.
2: Il y a eu plein de monde.
0: Ouais, il y a eu un tourneur.
2: Le batteur de CDC qui a été aussi batteur du Ruyaip.
0: Ouais. Il reste un membre. Original en tout cas, c'est le guitariste. On va écouter Uriahip. Allez-y, parce que au fond, c'est bien Uriahip.
2: Ah oui.
1: Donc c'est plus Noël. Hein.
0: Ah, attention, on va retourner vers quelque chose. Hein. Ah.

0: Voilà, Uriah Heep. Alors bon, ce titre-là, c'est un titre court qui n'est pas nécessairement révélateur de l'univers énorme d'Uriah Heep. Ils ont sorti des albums très très importants, Look at Yourself, Demon and Wizard. Si je peux vous donner un conseil, c'est celui-là que je possède en particulier. Mais il y en a d'autres.
1: Ça sent beaucoup plus rock. Hein.
0: Oui, nettement. Salisbury aussi, qui est vraiment un très très bon album. Donc replongez-vous un petit peu dans la discographie d'Uriah Heep. Et si vous voulez les voir, puisque voilà, ils sont là, ils existent encore, eh bien, n'hésitez pas à aller les voir au Luxembourg. Le 26 octobre, ce sera la Rock Alla.
1: Oui, j'ai vu que le 10 octobre, me semble-t-il, aussi, au 112, il y a les Scots.
0: Ah oui, bien sûr. Bah oui, avec notre amie qui organise le concert qu'on avait vu l'année dernière. Ouais. C'est la même productrice.
1: Oui, je pense. Ouais,
0: qui est venue à notre micro. Il n'y a pas que les Scots, d'ailleurs.
1: Non, il y a d'autres groupes. C'est surtout les Scots que j'ai retenus. Mais effectivement, il y a deux autres groupes qui m'ont l'air aussi pas mal.
0: Oui, je pense qu'on y reviendra.
1: Ouais, bah, écoute, en plus, si elle nous écoute, elle peut venir nous en parler.
0: Oui, et puis faire gagner des places.
1: C'est vraiment sympa, en plus.
0: Oui, absolument. Oh, j'arrête de dire absolument. Putain, on a tous des tics de langage à la radio, c'est épouvantable.
1: Parfaitement.
0: À propos de radio.
2: Moi, je rigole bien quand je fais des podcasts.
0: Mais oui, parce qu'on écoute.
2: J'entends les miens aussi.
0: Bah, exactement. Oui, mais on a des tics, c'est incroyable. Comme quoi, on n'est pas des pros. Même les pros ont des tics, d'ailleurs.
2: Bah oui, non, ça, c'est pas.
0: Non, c'est pas.
2: Ça n'a rien à voir.
0: Même des
2: tocs. Et il y en a qui ont des tocs.
1: Des tocs, c'est plus grave.
0: Et des tacs.
2: Et des tacs.
0: Alors, tiens, petit coup de gueule. Oui, les fréquences de France Musique ont bougé. Alors, que se passe-t-il ? C'est simple. Enfin, c'est simple et en même temps, c'est emmerdant pour beaucoup de gens. En fait, les fréquences du service public bougent. C'est-à-dire que les fréquences... les FM, on parle bien de FM. Les fréquences FM de France Musique ont bougé et ont migré vers France Info. Voilà, pour renforcer le tissu France Info sur la France. Bon, ok. Et France Musique passe en DAB+, dans un certain nombre de régions. Mais le problème, c'est qu'une fois de plus, on va le dire, c'est une technologie, à tort ou à raison, peu importe, je ne rentre pas dans le débat technique, mais qui ne couvre pas le territoire nécessairement comme ça devrait le faire, et en particulier dans des régions rurales, et on le comprend. Et j'ai même encore un témoignage ce matin où, le long de l'autoroute, quelqu'un envoie un audio, un bobino, quoi, un truc, où elle nous fait écouter France Musique et ça marche pas. Donc, qu'est-ce qui se passe ? C'est qu'il y a même certaines puissances qui ont été diminuées. On prétend qu'on peut recevoir encore et toujours France Musique, mais c'est pas le cas. Et en tout cas, donc il y a une forme de collectif qui est en train de s'organiser. Qui tente de faire un recours auprès de Radio France pour essayer de récupérer quand même France Musique dans de bonnes conditions d'écoute, ce qui n'est pas le cas pour un certain nombre d'auditeurs qui étaient fidèles à cette radio depuis de très très nombreuses années. Première chose. Et puis, deuxième chose, comme ça, je m'intéresse beaucoup à cet aspect technologique de la chose et je me rends compte que la Suisse revient massivement vers les émetteurs modulation de fréquence, parce que le service public suisse a perdu plus d'un quart de son audience depuis qu'ils ont arrêté les émetteurs FM du service public. La radio suisse romande. Okay. Et donc, on va rouvrir les émetteurs. Heureusement, ils n'ont pas démonté le matos. Ils les avaient juste éteints. Et par conséquent, ils vont rallumer un certain nombre d'émetteurs de diffusion FM. Je ne prends pas part au débat technologique, je dis simplement que lorsqu'on n'est pas prêt à couvrir de façon satisfaisante une population dans sa globalité, parce que tout le monde a le droit de recevoir, et c'est un droit fondamental, de recevoir la radio, la télévision, publique essentiellement, eh bien, quand on ne peut pas avoir cette couverture-là sur le plan technique, c'est comme tout, il faut pouvoir parer à ce que tous les gens puissent recevoir dans de bonnes conditions la plupart des stations de radio et de télévision. C'est tout. Donc, il ne faut pas mettre la charrue avant les bœufs, une fois de plus. Il faut faire les choses posément et calmement. On peut très bien faire migrer ce qu'on appelle donc des stations de la FM vers le DAB+, ou de la FM changer des fréquences, peu importe, ce n'est pas le problème. On peut faire ce que l'on veut, à condition que les gens puissent avoir le service public dans de bonnes conditions. C'est pas là.
1: Et ça, c'est logique,
0: Bien sûr. Et puis, on va pas se mentir, France Musique, Je veux dire, ça s'improvise pas. Ça fait des décennies que ça existe. Les gens sont très fidèles. Et d'ailleurs, il y a des comparatifs avec Radio Classique. Et la plupart des gens disent, France Musique, ils nous prennent moins la tête que Radio Classique. Alors après, tous les avis sont dans la nature. Je ne sais pas, je ne les écoute pas suffisamment pour être objectif.
1: Non, moi non plus, mais de temps en temps, j'ai écouté, entre autres... Il y a des émissions sur le jazz qui sont d'une qualité extraordinaire.
0: Il paraît que c'est extraordinaire.
1: Ça, sur le jazz, il touche. Hein. Il y a vraiment du niveau.
0: Ouais. Donc voilà, on sait que c'est des auditeurs fidèles. Je crois que c'est plus d'un million, me semble-t-il. Et donc, il y a cette dimension comme ça d'attachement à des chroniqueurs, à des gens qui viennent te réveiller le matin, qui t'endorment le soir. Bref, la radio, il ne faut pas oublier, les gars, c'est quelque chose qui vient là en support, soit on bosse en écoutant la radio, soit on s'endort avec la radio, on se réveille beaucoup avec la radio, on écoute la radio dans la bagnole. La radio n'est pas morte, donc il faut penser au fait qu'il y a des gens qui écoutent effectivement des stations entre guillemets spécialisées, mais surtout du service public. Et dans service, il y a service, et dans public, il y a public. Et voilà. Et il y a des gens qui sont privés actuellement de leur radio préférée qui s'appelle France Musique. Voilà. Je tiens à le dire parce que on essaie, une fois de plus, de vendre des choses qui ne sont pas sur la réalité du terrain. Voilà.
1: Donc, ils écouteront Radio Graffiti, c'est tout.
2: Je veux dire, ça fait une petite ouverture pour nous.
0: Oui.
1: Ouais, on peut gagner une centaine d'auditeurs et tout d'un coup, c'est pas mal.
0: Et oui.
1: On n'est pas à son prêt.
0: On pourra remplir un autobus. Et voilà. Donc, petit truc en passant. Et donc, effectivement, c'est officiel. Publication, tout ce qui est plus officiel au niveau gouvernemental et des services de fréquence suisses. On rallume la FM en Suisse puisque ils se sont rendus compte que oulala, ils perdaient des paquets de gens en audience et la concurrence avec le privé, c'est quand même quelque chose qui pèse dans la balance.
2: Oui, en fait, tu as raison dans tout ce que tu as dit. Il faudrait vraiment à un moment remettre le rôle essentiel, moi je trouve, des médias et des radios.
0: Oui.
2: Certes on va dire les modalités d'écoute, c'est ça, c'est dans les dossiers de subvention.
0: Bien sûr.
2: Ont évolué. Oui. C'est vrai. C'est vrai que tout le monde n'a plus le temps d'écouter une émission en entier, en direct, comme ça. Pour ça, il y a les rediffs, et puis il y a les podcasts. Il y a d'autres
0: podcasts,
2: solutions.
0: Ça marche du tonnerre.
2: Mais n'empêche que, comme tu as dit, c'est un vrai accompagnement. Et. On rigolait tout à l'heure quand je disais, je blaguais, je vais faire des émissions la nuit.
0: Oui.
2: D'ailleurs, on m'a répondu, tu seras la nouvelle Macha Karine. mais mine de rien, cette personne, on s'appréciait pas forcément toutes les deux. Je l'ai bien connue.
0: Oui, Macha Béranger.
2: Macha Béranger. Ouais. N'empêche.
0: Avec son chapeau.
2: Accompagner des gens qui étaient, pour donner un exemple, parce que c'était un type d'émission quand même particulier, et elle a donné des... ça peut maintenir des gens, voilà. Des gens qui vivent seuls, qui n'ont pas forcément d'entourage.
0: Ouais.
2: Et puis ça sert à faire découvrir plein de choses, face à un vrai rôle, quoi.
0: Comment elle s'appelait
2: je résume beaucoup, là, mais...
0: Comment elle s'appelait, cette femme sur RTL qui était très célèbre Mini Grégoire.
1: Mini Grégoire,
0: c'est ça.
1: Mini Grégoire qui a fait avancer la sexualité des Français moyens.
0: On est d'accord.
1: À l'époque, tout à fait. Qui a ouvert un peu les esprits. Qui prenait la tolérance. Parce qu'effectivement, tout le monde n'a pas les mêmes fantasmes, pulsions.
0: Et les mêmes points de vue.
1: Ouais, les mêmes points de vue, puis même la même vie sexuelle aussi. Hein.
0: Ouais. Moi, j'en ai pas, donc je suis tranquille. J'ai pas de vie sexuelle, donc je suis tranquille.
1: Pareil, moi, j'ai tout débranché.
0: Ouais.
2: Mais faudrait vraiment remettre ça.
1: Pour brancher, tu crois?
2: Hein? Non!
0: ne le provoque pas.
2: Non, je vais me tais.
0: Reste.
2: Piu-piu.
0: Ouais. Oui, mais t'as raison. C'est vrai. Moi, j'ai le souvenir. Et d'ailleurs, c'est marrant ce que tu dis, parce que sur le collectif qui cherche à défendre un petit peu la pérennité FM de France Musique, ils sortent de leur vieux poste, ils les photographient, ils les envoient sur les réseaux pour dire moi, j'écoutais France Musique là-dessus, et donc tu vois des modèles.
1: Des années 50 et tout.
0: Ouais, c'est drôle.
1: Ça lui est passé quelques-uns.
0: Ouais, des transistors. C'est drôle. C'est drôle.
1: Oui, mais c'est important. Enfin, je sais pas. On parlait tout à l'heure des ados. le nombre d'ados qui écoutent le soir, au matin, avec des écouteurs, et puis sur leur téléphone.
0: Les supports sont différents, oui.
1: Mais voilà,
2: je ne sais pas s'il y a encore des ados qui écoutent. Je ne sais pas.
1: Non, je pense que si.
2: Il faudrait savoir.
0: Ah, je pense
1: le soir, quand tu es seul, éventuellement, tu n'as pas de télé ou tu es privé de télé parce que tes parents t'ont envoyé dans ta chambre parce que parce qu'elle est demain à l'école. Donc, il y en a un paquet dont j'ai fait partie, qui se mettait le soir avec le petit transistor et puis l'écouteur discrètement.
0: Oh là, oui.
1: Et puis qui passait des fois jusqu'à 1h du matin à écouter.
0: Vous savez, m'a donné envie de faire de la radio ?
2: Non. D'y voir.
0: Ah, enfin, je ne l'ai jamais évoqué.
1: Bernard Hébé ? Non ?
0: Eh bien, pas loin. Ouais. J'ai eu le sentiment.
2: Jean-Yann. Tout le monde, il est beau, tout le monde, il est gentil.
0: Oh là là, mon Dieu, quel truc ce truc.
2: Ah, moi, j'adore ce film. Hein. Ah, j'adore. Oui.
0: C'était extraordinaire. Alors,
1: je cherche le mec qui a, celui qui a un million de disques là, qui est sur RTL.
0: Oui.
1: Ah, c'est lui.
0: Ouais.
1: Alors, il y a Zébut aussi. Vous
0: Zébut, oui, ça je l'écoutais. Zébut, ouais, Zégut, c'est pas mal.
1: Tonton Zébut et
2: RTL2.
1: Et donc sur RTL,
0: George Lang.
2: George Lang.
1: Ouais, en plus, qu'est-ce que je l'ai écouté aussi. Ben,
0: qu'est-ce qu'il m'a fait lui, il m'a fait passer des soirées de malade.
1: Mais je crois que c'est lui qui a passé pour la première fois l'opéra rock des Who, Tommy.
0: Oui,
2: c'est vrai.
1: Il a passé. Je crois qu'il même, c'était il suivait un concert. C'est le concert retransmis avec ses commentaires et tout. Puis effectivement, c'est... sa publicité, c'est quand même le mec qui a plus d'un million de disques.
0: Absolument. Parce que j'arrête de dire absolument.
1: À l'époque du RTL, c'est sûr que dès qu'un disque sortait, automatiquement, il en avait un exemplaire.
0: Oui, il avait cette capacité, en tout cas, à amener quelque chose qui était de l'ordre à la fois de l'intimité. C'était très étonnant, cette émission. Je ne sais pas si elle existe encore. Fabrice ?
1: Il me semble qu'il fait encore une fois par semaine, qu'il y a encore une...
0: D'accord.
1: Ou le week-end, il y a encore un petit... Enfin, je crois qu'il y a un an ou deux, je l'ai entendu. Maintenant, je ne sais plus, parce que bon... À l'heure là, honnêtement, je n'écoute plus la radio. Je suis très, très téléphage.
0: Oui.
1: Mais...
2: Ah bah voilà, bravo. 1 sur 20.
0: Ah, des infidélités.
1: Je suis franc.
0: Fabrice disait Jean-Bernard Hébé. Il a beaucoup compté, Jean-Bernard Hébé. Ah, oui. Bon, après, il est devenu un peu réac, un peu... Bon, bref. Mais ça a été, pareil, quelqu'un qui nous a fait découvrir des trucs de malade.
1: Oui. C'est une encyclopédie, le mec.
0: Une encyclopédie. Ah, ouais. Et puis, à la télévision, il y a Patrice Bonfancard avec Pop 2.
1: C'est vrai.
0: Et puis, par la suite, mais ça, c'est plus récent.
1: Puis Les Enfants du Rock.
0: Les Enfants du Rock avec Antoine Decaune et compagnie.
1: De Cône et ses potes.
0: Ouais. Bon, voilà. Hein. Bon, la radio, ça reste essentiel. Ça reste encore et toujours très novateur. Il y a plein de choses qui se passent sur les ondes, que ce soit en FM ou en DAB, peu importe. L'essentiel, c'est que vous soyez accompagnés de façon, j'allais dire, égalitaire sur tout le territoire.
2: Bah, c'est ça, c'était ça en fait. Ouais.
0: C'est bien.
1: Les condoléances aux gens qui ont des postes à galène, parce que... Ils ne doivent plus rien entendre maintenant.
0: Non. Moi, je crois qu'ils ont gardé l'émetteur d'ondes courtes de la Tour Eiffel en cas de besoin.
1: D'accord.
0: Si jamais il y a.
1: En cas d'alerte.
0: Il y a un raz-de-marée ou quelque chose, oui, je crois que c'est une obligation d'État.
1: Un tsunami sur Paris, ce serait quand même étonnant.
0: Ah, on a une pensée d'ailleurs, tiens, je rebondis.
2: J'y étais aussi.
0: Eh bien oui, Karine. On a une pensée évidemment pour cette vague de boue descendue d'un glacier sur
1: terrible.
0: 100 km.
1: Horrible.
0: Et
1: les images et tout sont.
0: J'avais l'impression d'être à nouveau devant les images de Fukushima. C'est-à-dire cette chose qui emmène tout sur son passage.
1: Ah oui, les bus comme des brindilles. Hein. C'est vraiment étonnant. Ouais. Puis les immeubles de 5-6 étages qui, pof, tout d'un coup, la vague passe au-dessus. On se dit, wow, les gens qui habitent là.
0: A priori, 6000 personnes, puisque bon...
1: Ils en sont à plus de 3000 disparus,
0: Donc, bon, on sait ce que ça veut dire, disparus.
1: Ah bah, disparus, une fois que t'as pris de la boue, au sixième jour, normalement, c'est fini. Ils en ont retrouvé quelques-uns au quatrième jour, je crois, mais bon, à un moment, c'est évident que sans boire et sans manger, ça pas très très longtemps.
0: Alors, il y a un glaciologue qui disait que, bah oui, on est en plein là-dedans.
1: Il y en a eu en France. Hein.
0: C'est ça.
1: En Suisse aussi, il y a eu un
0: village rasé.
1: Un village rasé, oui. Et puis, on est personne à l'abri de ce genre de truc. que ça soit un rocher qui se détache, une falaise qui s'écroule, comme il s'en écroule de temps en temps dans les coins d'Étretat et autres.
0: Et ça fait monter le niveau de la mer.
1: En plus, oui, bah, comme oui. Si on avait besoin de ça.
0: Et bah oui, oui voilà. Et ça va avoir une incidence, parce que en plus, comme il y a de moins en moins de neige, le soleil, évidemment, ça renvoyait les rayons du soleil, mais là, comme il y a de moins en moins de neige, ben, la Terre va se réchauffer de plus en plus.
1: Exactement. Ben, et donc de se fissurer, de se craqueler et éventuellement de s'écrouler.
0: C'est ça. C'est ce qui se passe actuellement. En tout cas, bon, c'est simpliste ce que l'on dit. C'est sans doute plus complexe que ça.
2: C'est beaucoup plus complexe.
0: Mais voilà, on est là-dedans.
1: Mais le résultat est visible et effectivement de plus en plus, quoi.
0: Ouais.
2: Ben vous c'est bien, on est en forme.
1: On a une pêche d'enfer.
2: Mais nous donc une musique de Noël va. Joyeux Noël.
1: Il manquerait plus qu'un avion vient s'écraser sous le studio et puis ça y est.
0: Non, j'ai une archive d'Aerosmith.
2: Ah,
1: pas mal.
0: Oh bah écoute.
1: Ah oui, Aerosmith. Oui, ouais.
0: Bon, allez, vas-y, Aero.
1: Allez, même pas peur.

0: qui s'appelle The Road Start Here. Alors, qu'est-ce qu'ils ont fait? Ben, ils ont sorti des archives de 1971. C'était Somebody par Aerosmith. Bon groupe, hein, Aerosmith, qui a bien dépoté. Oui. Hein. Mm-hmm. Ouais. Hein, ça, on sent, bon, le son est pas... Voilà.
1: Bah, 71. Hein.
0: Ouais, oui. Et puis, bon, c'est pas hyper produit, mais c'est pas mal.
2: Il est bien, ce morceau.
0: Ouais, hein, ça t'a plu?
2: Ouais, j'aime bien.
0: Maintenant, je vais demander à l'ensemble de nos auditeurs et auditrices de Radio Graffiti de se recueillir pour pratiquement finir cette émission.
2: Alors surtout si vous êtes en voiture, garez-vous sur le côté, je ne cesse de le répéter.
1: Oui, fermez pas les yeux en conduisant.
2: Ne fermez pas les yeux.
0: Non, surtout pas. Voilà. Que s'est-il passé cette semaine? Eh bien, il y a eu Rock en scène avec, évidemment, The Cure.
2: Ah.
0: Retransmis en direct sur France 4. Alors, que dire de ça? Eh bien, c'était une initiative remarquable. Et ce que je viens de dire sur le service public juste avant, en ce qui concerne la radio, eh bien, il suffit d'aller voir, comme on le disait avec Fabrice très récemment, France 4, France 5, LCP ou Arte. Voilà, pour souvent, en ce qui concerne Arte et France 4, avoir de la bonne musique.
1: Des concerts extraordinaires.
0: Des concerts extraordinaires.
1: Hyper bien filmés
0: et
1: tout.
0: Et là, il y a eu un deal absolument incroyable. 2h30 du concert de The Cure à Rock en scène. Retransmis en direct, mais vraiment sans interruption, par France 4, sans pub, sans rien, sans commentaire, que dalle. Un son fantastique, tout le monde est unanime pour dire que le son de Rock en scène était parfait, et à la télévision, c'était vachement bien aussi. Voilà. Donc, chapeau, Robert Smith et toute sa bande ont donné un concert remarquable, extraordinaire. Rien à dire. Unanime. Les critiques sont unanimes. La tournée de The Cure en France a été évidemment un raz-de-marée. Il y avait 40 000 personnes devant la scène de Rock en scène. C'était réservé depuis très très longtemps. C'est la résurgence en fait, et puis c'est les souvenirs liés à ce groupe qui nous a tellement alors là pour le coup emmené un petit peu dans tous les, ouais, dans toutes les émotions. Donc voilà, on va écouter un titre si vous voulez bien. Alors j'ai choisi, non pas quelque chose d'hyper connu, c'est un titre de leur dernier album. Je crois que Robert entre sur scène sur ce titre-là, dans la setlist. C'est un album un peu crépusculaire, moi je l'aime beaucoup, c'est Alone. On écoute ça et on se retrouve après pour se dire bye bye. Écoutez ça, les yeux fermés.

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Voilà, c'était The Cure. Ah, eh ben oui, il a, je sais pas, 68 ans, me semble-t-il, Robert Smith. Mm-hmm. Bon, il a un vécu important. Hein. Il est très fidèle en amour parce qu'il a, il a une femme depuis très très longtemps et il a fait le choix de ne pas avoir d'enfant. Et bon, il n'est pas très médiatique, Robert Smith. C'est pas le genre de gars que vous allez voir sur une chaîne de télévision à tout crin. Mm. C'est le gars qui est très très discret. Et la plupart des gens qui l'ont vu en concert, entrer sur scène ou même comme ça pendant le show, disent qu'il est voilà timide. Il y a des commentaires très chaleureux, très amicaux, un petit peu satiriques. On dit bah oui, mais c'est qui ce gros bonhomme maquillé?

0: Il va avoir 70 balais.
1: Je dois bien reconnaître.
0: Il va avoir 70 balais, mais c'est sans doute l'homme le plus talentueux, le plus sensible et le plus gentil qui existe. En tout cas, actuellement sur scène. 2h30 de show incroyable, une séance de rappel fantastique, et puis toujours cette capacité, simplement avec des musiciens du tonnerre, un bassiste, bref, façon, et on arrive simplement à se replonger, effectivement, certes, il y a de la nostalgie, voilà, il nous balade, comme je le disais, depuis très très longtemps, mais bon, il y a bien d'autres groupes qui font ça, mais eux, ils ont cette capacité à renouer finalement avec des émotions terribles, voilà. Et ils sont nombreux à avoir versé quelques petites larmes à l'écoute de certains titres, parce que voilà, ça rappelle aussi une période de l'existence, mais pas seulement, parce qu'il y a vraiment une émotion qui passe. Enfin, sur le dernier album, allez-y. Alors bon, c'est pas d'une folle gaieté.
1: Non, c'est sûr. Mais en même temps, il est lucide, quoi.
0: Il est lucide, voilà. Et il y a une vraie sensibilité, et moi j'aime ça, c'est-à-dire que la musique, c'est ce qui nous fait ressentir des choses, et c'est vrai qu'à l'écoute du dernier album, mais pas seulement, hein, il y a tellement, tellement de titres qui nous ont bercés de The Cure. Enfin, vous voyez bien ce que je veux dire, vous étiez très nombreux, et j'espère que vous avez été vraiment enchantés de ce qui s'est passé, aussi bien devant la scène de Rock en scène, qui a renoué avec le succès, il y a eu beaucoup, beaucoup de monde. Et puis voilà, bon, on va écouter encore un truc, et là, pour le coup, on va se quitter à nouveau. Tu sais, c'est un peu comme la tournée d'adieu, Zone Mixte.
2: Oui, oui, hein. Tous les mercredis, on fait la tournée d'adieu.
0: Ouais, c'est ça.

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1: Voilà, bon, ouais, c'est bien, ça nous fait du bien, ça. C'est un album qui j'ai ressorti de ma petite armoire qui s'appelle The Recession 2. Donc, bon, voilà, t'as reconnu, Fabrice, ça a été samplé.
2: Ouais, hein. C'était samplé. Oui.

0: C'est un remix,
1: oui, c'est un remix.
0: Un mélange.
1: C'est un mélange. Alors, on se quitte. On se dit au revoir. On se dit à la semaine prochaine. Ah, Karine, Fabrice.
2: On se quitte.
1: Oui, bah, on se quitte.
0: À force de le dire, il va falloir le faire. Bah,
1: absolument.
2: Je vais vous faire. Mais comment on se quitte?
1: Ben oui. Ah, la vache, oui. Les neiges du Kilimandjaro. Non.
2: Non.
1: Du Kilimandjaro.
2: Non, c'est pas lui.
1: Non.
2: C'est l'autre.
1: C'est l'autre. Je vais vous faire un cadeau à tous pour cette émission de rentrée, pratiquement, puisque nous sommes début septembre. C'est un inédit. C'est quelque chose que je voulais vous faire écouter depuis longtemps. Je vous ai fait découvrir un super groupe la semaine dernière qui chantait bien avec des filles. Hein. Je ne sais pas si vous vous rappelez.
2: Non, pas la torture.
1: Les Shags. On va écouter quelque chose qui, à mon avis, a besoin à nouveau d'être. Je sais pas. Moi, je le ferais monter. Pourquoi pas le remixer d'ailleurs, ce titre. Il faut que j'y pense. Bon, je suis peut-être un peu présomptueux.
2: Non.
1: Parce que il est tellement bien tel qu'il est. Je vois pas ce que je pourrais rajouter. Voilà. Ouais. On vous fait la bise à l'œil. On vous souhaite de passer une bonne soirée. On va rediffuser à 21h. Vendredi à 8h, samedi, dimanche, non, voilà. Ok, ça ira.
2: Ça va.
0: Non, ça ira.
2: Tout le monde a compris.
1: Oui, allez, à la semaine prochaine. Ça va.
0: Oui, portez-vous bien, bise à l'œil, tout ça. Au revoir à tout le monde.
1: Voilà.
0: Et puis, see you again.
2: Bonne rentrée, et voilà.
1: Ah, oui.
0: Attention à la marche aussi.
1: Oui, c'est vrai. Cassez pas la gueule. Ciao, bye bye.

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On va jouer un petit morceau qui s'appelle Flashback. Flash parce que je l'ai écrit un soir d'orage, et back parce que je trouve que les études c'est quand même vachement bien. Si vous avez envie de danser ou même vous déshabiller, c'est pas un problème pour moi.

0: Ça va pas du tout, là.
1: Mais quoi?
0: Il y a un petit problème, je vous explique. Vous êtes français?
1: Bah ouais.
0: Alors faut pas chanter en anglais. C'est pas possible. Si vous continuez, je peux interdire votre petit vidéoclip, là, à la télé française.
1: C'est pas cool, ça.
0: Ah non, c'est pas cool. Mais quand on est français, jeunes gens, on chante en français. Je vous aurais prévenu.

0: Mais à chaque fois, tu casses la guitare trop tôt. On a répété pourtant. Moi, je casse la caisse claire avec ma tête en premier, et toi, juste après, tu casses la guitare. C'est pas compliqué quand même.
1: Ouais, mais je me suis emporté. C'est à cause d'hier, j'ai bu une bière, quoi.
0: Ouais, mais c'est pas du sérieux, ça.